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Nous disons Seigneur merci pour l'opportunité sale. Ben nous assoyons, nous capables de micro ça. Nous saluons amis nous, Hérol de Graff, et nous saluons auditoire là, c'est-à-dire tout le monde qui a écouté nous sur réseau assoyons. C'est toujours pour la rubrique Le Roi des Rois qui va bientôt paraître dans les airs. Il a été question de relater l'avant-dernière fois de la formation du royaume. De même, avons-nous dit de l'ancienne création, l'on naît, l'on vit, l'on meurt. Il en est de même du royaume ou de la nouvelle création. L'on renaît, l'on croit et l'on dort. Seulement, l'une aboutit à la perdition, à l'enfer, et l'autre à la félicité éternelle. Plus près de nous, une question a été posée, à savoir, est-ce que tous ceux qui se réclament du royaume jouiront de cette félicité éternelle? La réponse était non. Matthieu chapitre 13, les versets 47 à 50. Matthieu chapitre 7, versets 21-23. Et Galates chapitre 5, versets 19 à 21. Nous montrent clairement qu'une sélection en profondeur se produira. La question d'aujourd'hui, qui sera le roi du royaume? Laissant provisoirement les nations de côté, après Babel, Dieu suscite un peuple élu qui doit être pour lui un royaume de sacrificateurs. Exode chapitre 19, les versets 4 et 6. L'Éternel lui-même est le juge, le législateur, le roi, le sauveur d'Israël. Ésaïe chapitre 33, le verset 22. Il gouverne par l'entremise de Moïse, des juges et ses successeurs. Puis vient le moment où le peuple indiqua à Samuel qu'il préfère un souverain humain, faillible, au roi divin, trop saint et redoutable. 1 Samuel chapitre 8, versets 4 à 9 et 1 Samuel chapitre 8, versets 17 à 20. Juste au moment où disparaît la théocratie en Israël, le Seigneur en annonce un rétablissement bien plus glorieux. Un jour, le fils de David occupera éternellement le trône. 2 Samuel chapitre 7, les versets 15-16. Il naîtra d'une vierge à Bethléem, souffrira pour l'expiation des péchés de l'humanité et établira le royaume universel de justice et de paix sur la terre, puis des nouveaux cieux et de nouvelles terres. Ésaïe chapitre 7, verset 14, Michée chapitre 5, verset 1er. Plusieurs prophètes d'antan ou vétéraux testamentaires l'ont confirmé. Dès sa naissance, Jésus est présenté comme roi. En témoigne Luc 1er, les versets 31 à 33, stipulé ainsi. Et voici, tu deviendras enceinte, et tu enfanteras un fils, et tu lui donneras le nom de Jésus. Il sera grand et sera appelé fils du Très-Haut. Et le Seigneur Dieu lui donnera le trône de David, son père. Il règnera sur la maison de David de Jacob éternellement, et son règne n'aura point de fin. Jean-Baptiste lui-même annonce aux Juifs
que le royaume des cieux est proche. Matthieu chapitre 3, le verset 21. Qu'il est au milieu d'eux. Luc chapitre 10, le verset 9. C'est en tant que roi que Jésus se présente à Jérusalem et c'est en tant que tel qu'il est repoussé par son peuple. Jean chapitre 18, le verset 37, chapitre 19, le verset 22. En conclusion, il n'est secret pour personne que Jésus est réellement né d'une vierge à Bethléem, comme les prophètes 700 ans ont annoncé sa naissance. L'humanité admet qu'il a beaucoup souffert, enseveli, mort, ressuscité le troisième jour pour l'expiation des péchés. C'est lui, Jésus, qui établira le royaume universel de justice et de paix, comme convenu par Dieu sur la terre, suite de nouveaux cieux et de nouvelles terres. Qui sera donc le roi du royaume? C'est donc Jésus et personne d'autre. Si vous n'avez pas encore accepté Jésus comme votre sauveur personnel, c'est le moment de le faire. Il sera le roi de l'univers. Et c'était avec vous, pasteur Maurice Saint-Julien, de la rubrique Le Roi des Rois, qui va bientôt paraître dans les airs. Mon numéro de téléphone, c'est le 305-465-7930. À vendredi prochain pour un segment du même genre.

0: chaque vendredi soir par ailleurs.
1: Amen.
0: Il y a un rendez-vous hebdomadaire.
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0: Guillaume Miami nous salue. Intel et Haïti, El Portal, Miami Shores, Not Miami, Not Miami Beach, World Palm Beach, la paix avec nous. J'espère que tu as passé une très bonne semaine. Par la grâce à divine, va passer un superbe week-end, un happy Memorial Day. Très très bon week-end. 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
4: 24h 124. 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
0: 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Cette fois-ci, je crois que nous parlons de belle musique. 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

0: On attendait la voix des constituants.
1: De succès en succès, tu marches.
0: Avec cette belle musique, on a souhaité tout auditeur et auditrice, bon week-end.

0: Eh bien, tout de suite, mesdames, mesdemoiselles et messieurs, nous pourrons prendre une pause publicité. Et puis, nous commençons là. Faut nous payer le loyer. Bon.
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1: 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Et pour moi aussi, pour Thibaut Boutoutou.

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0: On attend des radios là actuellement, on continue à radio bon tout, Mylène Feuillet, Madame Benoît, musique ça c'est pour.
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1: 24h 124.
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Nous mettons nous ensemble pour nos fruits communautaires, un programme d'information et de formation. À la veille de Mondial 2026, 52 ans que Haïti va participer dans un gros événement ça. Année ça, nous là.

Et comme nous songez tout, semaine passée, compatriote Jean-Hilan a parlé nous de drapeau. Eh bien, drapeau fait merveille. Oui. Programme ça, nous avons comme collaborateur Thomas Guy, producteur. Seigneur, notre correspondant, docteur Darnel Sedan. 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Et très bientôt, nous allons gagner avec nous un nouveau collaborateur qui passait de présentation. Oui, et nous connaissons que l'auditoire de Aptan, Timoun Sahara, eh bien oui, il n'y a pas l'autre monde que Monsieur Antoine Nicolas. Chroniqueur professionnel. Titoine. Bien connu à travers la diaspora haïtienne. Pour sa persévérance, sa passion et ses connaissances dans le domaine sportif en général. Oui. Titoine a venu collaborer avec nous en compagnie de Pierre Nazon, Boulière. Je pourrais le partager rubrique sport à gogo.

0: deux camarades Sayo. Abdouina, bonne information pour nous. Bonne analyse. Et il y a invité à participer tout dans le programme sortif là. Parce que je ne pas oublier. Nous à la veille de un grand événement. Haïti back. Haïti can be great again. Bonsoir à tout le monde. Compatriote Jean Ilan.
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1: 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On allait.
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0: 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Ouais, ça me donne, moi, je m'habitue à l'équipe là, déjà, mais nous-mêmes, en pilant, nous pas qu'ouel, et le 5 tout devant Pérou, tout, comme mon équipe Amérique du Sud, qui joue au football rapproché du Brésil, ben, c'est tout croisement, ça, au point important, avant rendez-vous, le 13 juin, dans la Coupe Boston, et le 19, dans Philadelphie, et dernier match, le 24, dans Atlanta, et 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Donc, en jeu, on a dit les deux tailles. Mais nous très sereins, nous équipes très confiants. Nous avons pris le travail pour nous offrir au moins peu ici une première victoire nous dans la Coupe du Monde. 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
0: Définitivement.
2: 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Donc, vendredi prochain pour l'autre rubrique du même genre.
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2: Mes chers amis, je vous rappelle que vous êtes à l'écoute de cette émission palpitante sur le pont fragile des ondes. Une émission qui apporte de la chair de poule à tous et à toutes. 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Bonsoir.

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1: 24h 124.
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Les yeux vers les montagnes, d'où me viendra le secours. Le secours me vient de l'Éternel des armées qui a fait les cieux et de la terre. 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

Bonjour à toutes et à tous. L'insensé dédaigne l'instruction de son père. Mais celui qui a égard à la réprimande agit avec prudence. 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

a grande abondance dans la maison du juste, mais il y a du trouble dans les profits du méchant. Les lèvres des sages en répandent la science, mais le cœur des insensés n'est pas droit. Le sacrifice des méchants est en horreur à l'Éternel, mais la prière des hommes droits lui est agréable. 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

voix du méchant est en horreur à l'Éternel, mais il aime celui qui poursuit la justice. Une correction sévère menace celui qui abandonne le sentier. Celui qui hait la réprimande mourra. Le séjour des morts et l'abîme sont devant l'Éternel. Combien plus le cœur des fils de l'homme. 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Le moqueur n'aime pas qu'on le reprenne. Il ne va point vers les sages. Un cœur joyeux rend le visage serein. Mais quand le cœur est triste, l'esprit est abattu. Un cœur intelligent cherche la science. Mais la bouche des insensés se plaît à la folie. Les jours du malheureux sont mauvais, mais le cœur content est un festin perpétuel. 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

vos vœux avec la crainte de l'Éternel, que grande raison avec le trouble. Mieux vaut de l'herbe pour la nourriture, la oreille, l'amour, qu'un bœuf engraissé si la haine est là. Un homme violent excite des querelles, mais celui qui est lent dans la colère apaise les disputes. 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

Les projets que forme le cœur dépendent de l'homme. Mais la réponse que donne la bouche vient de l'Éternel. Toutes les voies de l'homme sont pures à ses yeux. Mais celui qui pèse les esprits, c'est l'Éternel. Recommande à l'Éternel tes œuvres et tes projets réussiront. L'Éternel a tout fait pour un but, même le méchant pour le joug du malheur. Oui, tout problème où il va avoir une solution. Addition, il va additionner. Multiplication, il va multiplier. Tout cœur hautain est en abomination à l'Éternel. Certes, il ne restera pas impuni. Croyez en Jésus-Christ chrétien, oui, croyez en lui. Mieux vaut un morceau de pain sec avec la paix qu'une maison pleine de viande avec des querelles. Un serviteur prudent domine sur le fils qui te hante et il n'aura pas à l'héritage au milieu des frères. Le creuset est pour l'argent et le fourneau pour l'or. Mais celui qui éprouve les cœurs, c'est l'Éternel. Le méchant est attentif à l'œil unique. Le menteur prête l'oreille à la langue pernicieuse. Celui qui se moque du pauvre outrage celui qui l'a fait. Et celui qui se réjouit dans l'air ne restera pas impuni. 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

0: trouve une faute, cherche l'amour. Et celui qui la rappelle dans ses discours divise les amis. Une réprimande a fait plus d'impression sur l'homme intelligent que 100 coups sur l'insensé. Afin que quiconque, n'importe monde, quel que soit couleur, et à bleu, rouge, noir, jaune, n'importe monde, voilà Jésus-Christ, la soit pas péri, mais voilà la vie éternelle. Bon nous message la pasteur Rubin, bon nous lit. Mieux vaut le pauvre qui marche dans son intégrité que l'homme qui a des lèvres perverses et qui est un insensé. La folie de l'homme pervertit sa voix et c'est contre l'éternel que son cœur s'irrite. Mieux vaut un morceau de pain sec avec la paix qu'une maison pleine de viande avec des querelles. Les projets que forme le cœur dépendent de l'homme, mais la réponse que donne la bouche, c'est l'éternel. Crois dans Jésus-Christ chrétien, oui, crois dans lui.
1: Je viens de ces

0: mais non, c'est dans 1 Thessaloniciens chapitre 5, verset 15. Et on t'a dit, pas quitter personne, rendre mal pour mal. Au contraire, toujours chercher ça qui bien yon pour l'autre, avec ça qui bien pour tout le monde. Et qu'est-ce que nous verset ça, c'est un verset qui est très, très, très difficile pour les hommes en général capables d'appliquer, parce qu'il n'est pas facile. Pour yon monde qui a fait mal, sans que vous pas gagner ensemble avec elle. Et puis pour la Bible, mando, au même faut faire du bien. Pour yon monde à critiquer, parle mal, la Bible passe l'ordre, au même pour sauver nous, 24 sur 24, pour prier pour le monde ça. Pour yon monde ennemi, la bonne à manger ensemble avec vous. Et puis en dans quel, c'est plus gros ennemi, et pour connaître ça, au même pour chercher bien avec lui, chercher car il s'est rentré sur lui. Il n'est pas facile pour les hommes appliqués. Mais pour nous, nous, les chrétiens, qui cherchons héritier au royaume ciel-là, nous n'avons pas le choix. Faut nous appliquer, obéir à la parole de Dieu. Faut nous couver en bas, commandement de Dieu. Pour nous faire ça, la Bible m'en a nous fait. Parce que, d'un côté, moi-même avec vous, nous voulons aller. D'un place qui est réservée pour nous. Nous n'avons pas le choix. Faut nous faire ça qui est bien. Et faut nous remettre tout le monde. Même les mouns par remettre nous, mouns par faire nous bien. Nous, nous supposons faire le contraire. Et Thessaloniciens chapitre 5, verset 15, pas quitter personne. Mal pour mal. Au contraire, toujours chercher à faire ça qui bien yon pour l'autre, avec ça qui bien pour tout le monde. Et bon, grain de monde pour tout le monde. Ça, c'est verset pour ce maintenant, je dis.
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Mais c'est peut-être nous bien bas encore pour nous dire condoléances à la famille Thomas Saint-Luc. La pasteur Thomas Saint-Luc, sa belle-sœur a rendu l'âme. Les funérailles seront chantées, je crois que ce matin, quelque part en Sprouge d'Haïti. Pasteur Thomas Saint-Luc, mon frère, Madame Thomas Saint-Luc, ma sœur, bon courage. Il y aura un temps pour tout sous le soleil, un temps pour parler, un temps pour cette terre. On voulait sa famille là, à frère Sœur Lio, à cousin, à neveu Nélisès Lio, à tous les amis Lio. Le conseil nous d'Abayo, c'est que la mort a des rigueurs à nul notre pareil. Et pour le monde qui mourit dans Jésus, la mort sont victoires liées. Une fois de plus, condoléances à la famille Thomas Saint-Luc.

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infiniment de peine. Nous vous annonçons la triste nouvelle de la mort de mademoiselle Thelani Anelion, née le 5 février 1974 et partie pour l'éternité bienheureuse le 10 mai 2026 à 1h05 de l'après-midi à Pétionville, Haïti, à l'âge de 52 ans. En cette pénible et douloureuse circonstance, nos condoléances s'en vont d'une façon particulière à ses pères et mères, M. Télicien Anelion et Mme Saint-Onise Otellus Anelion. Nos condoléances à ses frères et sœurs, Dr. Anelion Célisma, Inalia Anelion, Mme Yvonne Tillus, née Anelion, à Amonèse Joseph Anelion, Madeleine Anelion et Madeleine Anelion. À ses beaux frères et belles sœurs, Mme Sylvita Onéus, née Anelion, Dr. Thomas Saint-Tillus, le pasteur titulaire d'église évangélique baptiste de la paix de Lauderhill, Florida, Joseph Ophilio, à Misnel Étienne et Marcellus Siné, à cette tante Télicia Frégenus, née Anelion, Silencia Anelion, Analyse Jean, tous trois décédés, à ses neveux et nièces, Saint-Tania Renoir, Ketli Dulcio, Ilanèse Bien-Aimée, Dr. Raph M. Ferry, née Anelion, Koupa Anelion, Dave Ben-Oni, Anelion, Niachemit Tillus, Jean Bersley Tillus, Mirod Tillus, Noki Tillus, William Tillus, Muriane Tillus, Fanol Jean-Baptiste, Juanette Jean-Baptiste, Wensi Bonhomme, Amos Bonhomme, Wilda Bonhomme, Nundi Bonhomme. Condoléances également à ses cousins et cousines, Sylvinas Georges, Fragelus et famille, Tulène Renoir, Fragelus et famille, Elanie Augustin, Fragelus et famille, Edelus Voltaire, Otalus et famille, Jutemis Pierre, Fragelus et famille, Gilles Felito, Fragelus et famille, Genel, Fragelus et famille, Wilnette, Fragelus et famille, Enel, Chevolon et famille, Chalmaille, Chevolon et famille, Louis Chiadier, Chevolon et famille, Amatide, Chevolon et famille, Sagiles, Attilus et famille, Versier, Attilus et famille, Livona, Attilus et famille, Erancia, Otalus et famille, Madame Honol et famille, Attilus, Berestil, Idaber, Otalus et famille, Madame Erilus, Justien, Jean et famille, Norable, Jean et famille, Madame Gérilès, Diophis, Jean et famille, Jonas, Otalus et famille, Fanicia, Otalus et famille, Madame Anesper, Attilus, Otalus. Aux personnes distinguées, Neuralès et jeunes et famille, Néralien et jeunes et famille, Madame Célité, Étienne et famille, Lérisson, Eugène et famille, Madame Pilate, Chosten, Attilus et famille, Aguel, Étienne et famille, Lucner, Didi et famille, Éliquet, Otalus et famille, Ecclésiaste, Louis et famille, Lucner, Otalus et famille. Mademoiselle Thelani Anelion a rendu l'âme. Elle est partie pour le rire éternel, tranquillement, par des causes naturelles, en présence de Lérisson, Olibris, un type bourré de gratitude. Alors, de son enfance, elle fréquentait école conservatrice à Trail. Après ses études primaires, elle a eu la chance de rentrer à Port-au-Prince pour ses études secondaires. Fréquentant le collège Placide Louverture, tout de suite après ses études secondaires, elle trouvait un boulot au ministre de la Santé publique et de la Population. Pendant qu'elle travaillait dans cette dite institution, elle a pu trouver l'opportunité d'apprendre sciences informatiques. L'an dernier, elle est graduée en qualité d'informaticienne. On peut seulement constater après toutes ses études et ses efforts. Doudia nous constater départ d'une grande âme, dressée serviable, respectueux, li gen sens de leadership, li rend tout le monde dans la famille service, li pas jamais fatigué. Je l'ai dit, nous toutes réunis Doudia pour nous dire au revoir. Les funérailles de la très regrettée, mademoiselle Thelani Anelion, seront chantées ultérieurement au Gonaïve. L'âme de la très regrettée, Thelani Anelion, repose en paix et que la terre lui soit légère. Information 754 801 93 07.

0: Oui, voilà, c'était pour enfin dire condoléances aux familles éplorées, d'une façon spéciale à la famille Tillus, nos amis de Lauderhill, de Fort Lauderdale, là également, à toute la famille entière. Une belle chanson demandée par ma femme et moi pour les époux Thomas Saint-Tillus. Écoutons ça.
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bénis éternel et tout ce qui est en moi, béni ton Saint-Nom. 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Tout choisisseur, captandé. Tout religion, tout le monde captandé. Bénis-nous pour nous-mêmes, Seigneur. Dans les oreilles, pour nous tomber. Dans les bouches, pour nous parler. Dans l'intelligence, pour nous comprendre, ça va passer. Si tout le monde est ici, nous va connaître nous fait noir. Nous fait noir, nous-mêmes, dans la route, nous va connaître rien. Toujours fait noir. Nous-mêmes, Seigneur. Ou c'est sous l'eau, quatre livres. C'est la lune qui a créé nous tous, Seigneur. On s'est en parlé là, Seigneur. On a des gens qui sont malades de l'hôpital, Seigneur. On est Seigneur. La caille, nous montons tête en bas. Nous nous connaissons depuis que nous sommes à côté de nous. Ou appuyez nous. Ou qu'aimez nous. Tout va bien. Merci. Au nom de Jésus qui vit et qui règne. Au siècle des siècles. Amen.

qui ne manque jamais dans la détresse. C'est pourquoi nous sommes sans crainte quand la terre est bouleversée, quand les montagnes chancèlent au cœur des mers, quand les flots de la mer mugissent et clument, se soulèvent jusqu'à faire trembler les montagnes. Il est un fleuve dont les courants réjouissent la cité de Dieu, le sanctuaire des demeures du Très-Haut. Dieu est au milieu de les points ébranlés. Dieu la secours dès l'aube du matin. Des nations s'agitent, des royaumes s'ébranlent. Il fait entendre sa voix. La terre se fond d'épouvante. L'Éternel des armées est avec nous. Le Dieu de Jacob est pour nous une retraite. Venez contempler les œuvres de l'Éternel, les ravages qu'il a opérés sur la terre. C'est lui qui a fait cesser les combats jusqu'au bout de la terre. Il a brisé l'arc, il a rompu la lance, il a consumé par le feu les chars de guerre. Arrêtez et sachez que je suis Dieu. Je domine sur les nations, je domine sur la terre. L'Éternel des armées est avec nous. Le Dieu de Jacob est pour nous

bonjour à toutes et à tous. Vous suivez à présent l'émission Écho du Réveil, qui vous présente musique et méditation. L'Éternel est ma lumière et mon salut, de qui aurais-je crainte? L'Éternel est le soutien de ma vie, de qui aurais-je peur? Quand des méchants s'avancent contre moi pour dévorer ma chair, ce sont mes persécuteurs et mes ennemis qui chancellent et tombent. Si une armée se campait contre moi, mon cœur n'aurait aucune crainte. Si une guerre se lèverait contre moi, je serais malgré cela plein de confiance. Je demande à l'Éternel une chose que je désire ardemment. Je voudrais habiter toute ma vie dans la maison de l'Éternel pour contempler la magnificence de l'Éternel et pour admirer son temple. Suivez musique et méditation. Il me protégera dans son tabernacle au jour du malheur. Il me cachera sous l'abri de sa tente. Il m'élèvera sur un rocher. Et déjà ma tête s'élève sur mes ennemis qui m'entourent. Je fuirai des sacrifices dans sa tente au son de la trompette. Je chanterai, je célébrerai l'Éternel. Musique et méditation. Éternel, écoute ma voix, je t'invoque. Aie pitié de moi, exauce-moi. Mon cœur du tes pas, cherche ma face. Je cherche ta face, ô Éternel. Ne me cache point ta face. Ne repousse pas avec colère ton serviteur. Tu es mon secours. Et ne me laisse pas, ne m'abandonne pas, Dieu de mon salut. Car mon père et ma mère m'abandonnent, mais l'Éternel me recueillera. Éternel, enseigne-moi ta voie, conduis-moi dans le sentier de la droiture à cause de mes ennemis. Ne me livre pas au bon plaisir de mon adversaire. Oui, musique et méditation, un programme.

âme bénie l'Éternel. Que tout ce qui est en moi bénit son saint nom. Mon âme bénit l'Éternel et n'oublie aucun de ses bienfaits, car c'est lui qui pardonne toutes nos iniquités et qui guérit toutes nos maladies. Mon âme bénit l'Éternel. Amen.

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3: 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Ou met pas un gros savant, ou met pas un homme qui pèse lourd dans ses réactions, ou met pas un gros nom. Toujours fait effort, là on va parler, pour parler d'une façon pour pas blesser le monde, pour parler d'une façon pour se battre ou à fouiller pour porter tête, pour parler d'une façon pour que vous pas voyez le monde loin, Seigneur, à cause des paroles ou à cause des actions. Réfléchir avant de parler. Ça, c'est un conseil pasteur Abnet Poté pour vous, qui sortit dans la Bible, plus précisément, dans Ephésiens chapitre 4, verset 29. Veillez sur parole ou à parler, veillez sur action que vous avez posé, parce que des gens dit une parole ou fait mon père. C'est pour toujours gagner une parole qui est capable de râler le monde, venir jouer nous, râler le monde, venir jouer une famille, faire mon envie de tes côtés et faire mon envie servir bon Dieu côté. C'est des conseils de passer à la réflexion pour vous-même, Mathieu, à côté. Nous n'oublions pas de servir l'église chrétienne par la foi qui se tient dans 8000 pièces qui est dans le boulevard, dans la ville, notre là-dedans. Nous n'avons pas d'avantage parce que Mathieu nous partage les conseils ensemble à vous, espérant que ça va aider pour servir bon Dieu et puis ça va aider ou communiquer dans une autre façon avec le monde qui est bon côté. Que bon Dieu bénisse.
0: Merci en pile, Bishop Ramnef le jeune, pour ce bon conseil. 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
0: 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Bon, nous pourrons rentrer tout neuf là, avec quelques pubs, mais juste avant, demandons à madame le pasteur Innocent Joseph pour chanter pour nous. Écoutez ça.

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4: Donc frères, par la compassion de Dieu, à offrir vos corps comme un sacrifice vivant, saint, agréable à Dieu, ce qui sera de votre part un culte raisonnable. Ne vous conformez pas au siècle présent, mais soyez transformés par le renouvellement de l'intelligence, afin que vous discerniez quelle est la volonté de Dieu, ce qui est bon, agréable et parfait.

Messieurs, dames, la société, un gros bonjour matin. Nous comptons, nous réjouis ce matin. Nous saluons tout le monde à la ronde Badet. Me verset que nous trouvons pour vous matin dans le calendrier pensée. Précise non. C'est dans Actes des Apôtres, chapitre 2, le verset 1er et 2. Actes des Apôtres, chapitre 2, verset 1er et verset 2. Le jour de la Pentecôte, ils étaient tous ensemble dans le même lieu. Tout à coup, il vint du ciel un bruit comme celui de vent impétueux, et il remplit toute la maison où ils étaient assis. Le jour de la Pentecôte, ils étaient tous ensemble dans le même lieu. Tout à coup, il vint du ciel un bruit comme celui d'un vent impétueux, et il remplit toute la maison où ils étaient assis. C'est dans Actes des Apôtres, chapitre 2, le verset 1er et le verset 2, que nous lisons pour vous matin, dans le gros jeudi, samedi, c'est là.

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2: Je prie, Seigneur, souviens-toi de nous. Souviens-toi de moi. Souviens-toi de nous. Dans l'onde de la prière ce matin, cet esprit, esprit de vie, de lumière et de foi, source de puissance infinie, de ma faiblesse, à toi je crie. Accompli tout en moi. Je compris que sans ta présence, tout est sombre ici-bas. Je veux, dans chaque circonstance, me placer sous ta dépendance. Sous ta dépendance, tu me dirigeras. Conduis-moi selon ta promesse. En toute vérité, sois mon secours, sois ma sagesse, fais que je marche sans faiblesse à ta sainte clarté. Inspire-moi chaque prière, garde-moi de l'erreur, éclaire-moi de ta lumière, viens transformer ma vie entière. En tout, rends-moi vainqueur, ronde de la prière. Demain, c'est la Pentecôte. 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
2: Oui, vous, Docteur Malin, Jean-Baptiste Dubois, tout membre de l'Église, nous sommes nous maintenant, BAGIO, que bon Dieu prend soin de nous et protège nous. Que le Saint-Esprit est capable de diriger nous. Sans le Saint-Esprit, la vie nous est faible. La Pentecôte. 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
1: Nous avons parlé, mes frères et chers amis, de l'œuvre du Saint-Esprit dans la vie de la première Église. Oui, le travail Saint-Esprit a dans la vie de la première Église. L'Église lui prend naissance dans l'Esprit Saint. Elle n'est pas capable de fonctionner comme Église digne de ce nom sans l'Esprit Saint. Nous avons vu une époque de crise au niveau de l'Église jusqu'à ce que je dis à l'Église lui est confondue avec organisation humaine. Alors que l'Église lui-même, les mystiques, c'est l'épouse même de Jésus-Christ. Et pas d'adouer, et personne pas d'adouer, dans la ramification actuelle. Pour rapprocher qu'on est de l'an 2000, il est urgent que chaque croyant connaît dans qui il croit. Que chaque croyant ait des relations personnelles avec l'Esprit Saint. Que il n'y ait pas un monde de la foule. Que il n'y ait pas un mouton de panurge, ni un monde qui est endoctriné. À moins que nous établissions clairement position, nous. Relationnons avec le Saint-Esprit, non seulement yon protestant, yon personne religieuse, yon ritualiste, mais nous pas sauver. Nous voulons remarquer et citer pour nous cinq infinitifs par lesquels nous pouvons travailler Saint-Esprit dans la vie première de l'Église. Tout d'abord, c'est réunir, unir, remplir, parler, et aussi apporter. Ils étaient réunis. Mais qu'est-ce que ça veut dire réunir? Réunir, c'est que ça veut exprimer le besoin d'être ensemble. Ils étaient en cœur, ils ont foi, ils ont promesse. Ils étaient besoin de nourrir de la vérité. Ils n'ont pas dû rater le privilège d'être capable ensemble. Quand ils étaient connus, qu'ils étaient besoin et à chercher en même temps une bénédiction. Il était songé la parole de Jésus même qui dit lorsque deux ou trois assemblés d'un homme, moi là. Il était gardé la foi, la promesse à cet esprit là que Jésus te promet. Il était connu que l'Esprit Saint te voulait bénir ensemble et dans le même lieu. Nous autres haïtiens en particulier, nous allergiques à l'ensemble. Deux personnes sont capables d'être ensemble pour longtemps sans ne pas diviser. Et même au niveau des affaires, ils ne sont pas capables engagé dans un business, pour pas finir par la haine. Et même au niveau de l'Église, des leaders, pas capables d'être ensemble pour longtemps sans pas diviser. C'est ça qui va défendre, je dis, à toutes ces choses honteuses que nous laisse l'Église. Se réunir, exprimer en même temps les bonnes relations qui existaient entre eux. Personne ne va les réunir dans le désaccord. Personne ne va les réunir dans la méfiance. Ça va être harmonie parmi nous. Nous sommes capables de dire qu'ils étaient toujours contents, nous sommes capables ensemble, et ils ont senti que ses frères et sœurs en Jésus-Christ. Deuxièmement, nous avons été unis. Réunir, c'est assembler. Mais unir, c'est joindre l'un à l'autre, c'est deux qui deviennent non seuls. L'unité de la première Église était basée sur la foi solide en Jésus-Christ, le ressuscité, pour lui-même de combattre jusqu'à la mort. Il était loyal à une personne plutôt qu'à une organisation. Il était unis pour lutter contre l'ennemi commun, Satan et les opposants de la nouvelle doctrine. Il était unis de la tente du Saint-Esprit que le Seigneur te promettait. Et nous-mêmes, est-ce que nous avons des raisons valables pour nous capables d'unir? Est-ce que nous avons une seule foi? Est-ce que nous avons le retour prochain du Seigneur? Est-ce que nous avons remis comment? C'est bien nous diviser. Parce que chaque monde croit beaucoup plus dans la religion que dans la personne de Jésus-Christ. L'unité est basée sur l'amour et sur l'esprit du renoncement des biens du monde. La multitude qui était réunie était un seul cœur et une seule âme. Ils ont vécu dans l'esprit de la communauté. Ils étaient mis bien ensemble pour le bien-être de chacun. Ils étaient délivrés de tout esprit égoïste au point que personne n'est capable de dire ça c'est qui l'homme, ça c'est l'âme. Le bien du monde, hein, la propriété sans l'amour de Jésus-Christ dans le cœur en nous, c'est cause de toute division que nous venons au milieu de nous. Nous autres haïtiens, nous parlons un peu de haïtiens en général. Divisionnons, nous dépassons toutes les mesures. Nous divisons socialement, politiquement, religieusement. Nous divisons socialement parce que, mon ça dit, lui-même, c'est mon bouc. Ça se dit, l'autre l'a dit, lui-même, c'est mon la ville. Nous divisons que mon la ville, mon plaine, mon capitale, mon province, mon rouge, mon noir, mon qui parle français et mon qui parle créole. Au point de vue politique, si le monde n'a fait même pas si politique avec un autre haïtien, mon ça va de vivre, petit à même, nous va persécuter. Et au point de vue religieux, nous prenons plus de temps pour nous défendre religion, nous, doctrine personnelle à nous, au lieu de prêcher la grande commission et exalter la foi en Jésus-Christ. Oh, mes frères et sœurs, mes chers amis, est-ce qu'il n'est pas l'heure pour nous capables de réfléchir et unir nous dans la foi en Jésus-Christ? Le Saint-Esprit seul capable de travailler ça, capable de venir pour changer et brûler tout fatra qui nous vient aujourd'hui, toute la fatra de division. Troisièmement, il était aussi rempli. L'Esprit Saint était venu rempli, il y a même qui a la foi dans Jésus-Christ seul, qui était unio et d'attendre la promesse de Jésus-Christ. L'Esprit Saint est venu parce que l'unité parmi nous était réelle, complète, totale. Il était venu parce que l'un était remis l'autre. Il était venu parce que dans la foi, il était dans le même lieu et d'attendre. Il était venu parce que il était vidéo de eux-mêmes. L'Esprit Saint n'est pas capable de remplir nous, si nous ne pas vider nous de nous-mêmes, si nous ne pas vider nous de tout esprit de division, de querelle, de jalousie, de tripotage, de médisance. Est-ce que nous allons faire place, je dis, à l'Esprit Saint? Oui, il va venir remplir, affermir l'Église pour mauvais joyaux et qu'elle est prête pour l'enlèvement. C'était le secret de force l'Église-là pendant la persécution contre l'apôtre. C'était le secret de victoire et de sa survivance dans le temps difficile. Les ennemis de l'Église de tous les temps étaient péris et a péri. Mais l'Église de Jésus-Christ, parole bon Dieu dit, pas rien n'est capable, c'est en rien contre lui. Les portes de l'enfer ne pourront pas contre elle. À nous considérer, en passant, quelques causes de faiblesse de l'Église d'aujourd'hui, de faiblesse chrétienne et tout. Tout d'abord, il y a un vide de l'Esprit Saint dans le réunion, causé par le plein de soi. Nous tellement prêts à se faire nous, l'Esprit de Dieu n'a pas une place. Deuxièmement, il y a un manque de nutrition spirituelle. Lorsque nous réunis, nous pas nourrions par la parole de Dieu. Et c'est ça qui cause tant de problèmes. Troisièmement, la distance avec Dieu causée par la notion du temps. Nous avons du temps pour passer avec Dieu. Nous pressons, nous désirons. Dans la première église, là, deux bagages étaient rendus parmi eux. La vie de chacun était remplie. Deuxièmement, le lieu côté de l'assemblée était aussi rempli. Mais rempli de quoi? Rempli de qui? Il était rempli de la puissance et de la présence de l'Esprit de Dieu, rempli de fruits. Mais pour qui ça se dit, nous, tellement bouleversés, nous faibles, parce que nous vides. Allez, essayez de mettre en parallèle pour nous certains aspects dans la vie de l'Église, ou bien dans la vie de première Église, là, par rapport à la vie de nous aujourd'hui. Dans la première Église, là, ils étaient ensemble, nous-mêmes, nous séparés. Ils étaient deuxièmement dans le même lieu, nous-mêmes dans divers lieux. Troisièmement, ils étaient remplis, nous-mêmes nous vides. Quatrièmement, langue était changée, tandis que langue pas nous aujourd'hui n'est pas changée. Cinquièmement, ils étaient parlé la merveille de Dieu, tandis que nous-mêmes nous parlons aujourd'hui que des doctrines pas nous. Nous parlons mal l'un contre l'autre. Sixièmement, ils étaient tout en commun. Et je dis à nous chaque, nous gagnons qui nomme, nous gagnons pas. Je dis, septièmement, je dis partager ça, je dis à nous toutes les quimbés, ça nous gagne, nous gagnons pile l'argent en banque, et nous disons, Jésus a tourné, et on dit qu'il y a plus de monde, et à vivre dans le grand goût, dans la nécessité. L'église de Dieu, pas capable d'avancer, parce que pas de moyens économiques nécessaires. Et huitièmement, il était assidu au temple. Nous-mêmes allons au temple rarement. Et quelques mondes disent, eux-mêmes, c'est septième jour. Ça va exister de la parole de Dieu. Ça va exister dans l'évangile de Jésus-Christ. Nous passons un esprit ça de la première église. Neuvièmement, il était mangé le pain régulièrement. Nous-mêmes nous mangeons parfois. Et quelques mondes n'a pas prêché même contre la Sainte Seine. Dans les confusions. Dixièmement, il était loué bon Dieu. Et nous-mêmes, bouchons-nous, ils étaient fermés. Deuxièmement, l'Église, bon Dieu, t'a pas ajouté chaque jour des gens sauvés. Je dis, l'Église va ajouter seulement à quelqu'un qui est perdu, à quelqu'un qui est charnel, à quelqu'un qui a fait division. Deuxièmement, nous avons un seul cœur, une seule âme. Nous-mêmes, nous avons des cœurs différents que nous opposés l'un à l'autre. Treizièmement, nous avons témoigné avec force, nous-mêmes avons témoigné avec faiblesse. Quatorzièmement, nous avons partagé bien, nous avons posé bien au pied des apôtres. Nous-mêmes, nous refusons de porter, ça nous veut porter dans la maison du Seigneur. Le contraire, nous avons critiqué nous-mêmes qui a porté. Et c'est tout le problème nous avons aujourd'hui au niveau de l'Église. Quatrièmement, il était parlé en langue nouveau. Le changement de langage, c'est une destinée de la présence et du contrôle du Saint-Esprit. Il y a même qui remplit, il suspend parler à la légère. Il y a même qui remplit, il éloigne des trivialités. Il y a même qui remplit, il éloigne de tripotage, de médisance. Il y a même qui remplit, il parle seulement pour encourager, fortifier, édifier. Il était parlé en langue de paix, de joie, en langue d'amour. Pas une question de parler en langue, si pas une raison spéciale qui exige pour l'édification de l'Église. Bon Dieu, veut parler non, une langue que nous comprenons. C'est pas une parler en langue, mon abdil jodia, mais un changement de langage. L'Esprit de Dieu lui a parlé de la langue que tout le monde est capable de comprendre pour communiquer la vérité. Chaque monde recevra message là, dans la langue maternelle à yo. Chaque monde recevra message là, dans la langue qu'elle te comprend le plus. Je t'entendais parole là, dans la langue maternelle à yo, les merveilles de Dieu. Je t'ai en pile monté, étonné et même t'as posé aux questions. Contre les bagages, ça veut dire. Parce que nous parler, est-ce qu'on a parlé le langage du Saint-Esprit? Est-ce qu'on a parlé le langage du Saint-Esprit des merveilles de Dieu? Qu'est-ce qu'on a dit, on a parlé? Est-ce qu'on a loué le Seigneur? Et cinquièmement, je t'ai apporté. Oui, je t'ai apporté. Ça y est, apporter ça nous y est, une marque de maïté et d'action de l'Esprit Saint parmi nous. Je t'ai porté joyeusement, ça n'est pas plein, je t'ai mis tout ça en forme, tout ça a été possédé, je t'ai gagné une nouvelle conception de possession, qui était entièrement contrôlé par l'Esprit Saint. La période à l'époque, où en pile, mon crédit aux chrétiens, ils sont égoïstes. Ils parlaient de l'amour du prochain, de la foi dans Jésus-Christ, mais ils cramponnaient à bien du monde. Tandis que l'Église besoin l'argent, missionnaire pas capable d'aller en mission parce que pas de l'argent, il y a un pile poste de radio missionnaire qui se permet parce que mon Dieu pas de bail, il y a un pile chrétien qui pas capable de continuer. Et si même t'as gagné des philanthropes, nous même pas gagné aujourd'hui des philanthropes. Apporter ça nous gagné, c'est un signe en même temps de détachement de ça nous est pour rendre évident attachement nous à ça nous croit. Ils ont été détachés des biens du monde pour exalter Jésus-Christ, leur bien suprême. Ils n'ont pas contrôlé encore par la dîme, ils ont payé le prix entier de ça, ils ont été vendus pour être, parce que eux-mêmes tout, ils ont été tout entier à Dieu. Quelle grande différence entre nous-mêmes et eux-mêmes. Nous remettons beaucoup plus, je dis, à emporter que à porter. En ce temps de où chrétiens de non, ils ont choralisé avec le monde pour critiquer, dénigrer, nuire. Nous devons montrer nous-mêmes que nous contrôlés par l'Esprit Saint. Que bon Dieu bénisse nous et délivre nous. Amen.
0: Thank you, Pasteur Jovenel, Pasteur Joël Jasmin. Oui, les jours de la Pentecôte. Tout le monde est réuni. Merci pour ces beaux messages et conseils. En même temps, pour l'Église New York, remplie du Saint-Esprit, sans le Saint-Esprit, pagain. L'Église pagain, serviteur de Jésus-Christ. Que bon Dieu qui aime nous tous.

0: Définitivement, c'était une musique que Madame Louis Inelus et Ginette et Toto remet en pile. A même te dédié pour nous. Ti Ginette, Ginette, Madame Louis Inelus et Ginette et Toto Inelus. Que mon Dieu prend soin de nous. 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Après les rapides, nous connaissons, nous prions entrer dans l'église à l'antenne. C'était la Pentecôte. Le Saint-Esprit descend. C'est ça. Chantez avec nous. C'est ça nous fait définitivement. C'est drôle ça, oui. Nous prions entrer dans l'église à l'antenne rapide. Que bon Dieu bénisse nous toutes. Et pour un message, Kembeyo, mettez en base tête en nous.
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2: 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Bonjour à toutes et à tous. À tous les super branchés de l'émission Chantez avec nous, bonjour. 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Encore une fois, l'église baptiste Salem, 107 Southwest 9e Street, Deerfield Beach. 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
0: 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Nous saluons pasteur Tony Noelius. Nous dit que le Saint-Esprit capable de jaillir soutenu nous sous l'église. La vie restaurée et maison de prière. 1881 Nord-Ouest, 9e Street, Pompano Beach, Florida, 33069. Téléphone à yo, 954-822-9429. Serflor, 954-588-6066. L'église, la vie restaurée, maison de prière. Somme 88, verset 2. L'Éternel, Dieu de mon salut, j'écris jour et nuit devant toi. Verset 6 là, c'est l'église Ismine de l'Évangile par la foi qui voyait pour nous.

centuple 33 11. Moun ki signé en bas invitation si là. C'est pasteur Maurice Frankel en tête 954-591-98-75 954-591-98-75. Le docteur Dumonet Wilbert 954-545-15-74 954-245-15-74 et pasteur Jude Diéjuste 754-551-06-98. Yapte nous tout oui et on accueille chaleureux apte nous avec un sourire aux lèvres. L'église mine par la foi. L'église à l'antenne. De Corinthiens 5, verset 17. Si quelqu'un est en Christ, il est une nouvelle créature. C'est l'église évangélique de Sion qui dirige le pasteur Nolas Clédon. 4508 Unvery Boulevard, Lauderhill, 33-3-11-19. 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Code là, 987-654-21. Yapte nous tout, oui. Pasteur nous, la zami nous, pasteur Serge et pasteur Guiron. Nous saluons nous toutes, mais oui. Le Saint-Esprit est là. Louez l'Éternel car il est bon, car sa miséricorde dure toujours. C'est l'église Shekinah Church of God qui est dans 1200 Nord-Ouest, 19e Street, dans Fort Lauderdale, Florida, 33-3-11. Téléphone 954-588-68-81. Chaque dimanche matin, 8h très tôt. 8h pour 9h, école dominicale. 9h15 pour 11h, culte d'adoration. 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Le docteur Jean-Robert Osmeki, voyez invitation, ça oui. Invitation très importante. 5-48-68-81. L'église à l'antenne. Nous saluons Dias Pascal et Dias Nelson. Et vous dire qu'un bé nous prend soin de nous. L'église à l'antenne. Et Pierre chapitre 4, le verset 7. La fin de toutes choses est proche. Soyez donc sages et sobres pour vaquer à la prière. C'est l'église baptiste de la Renaissance, 8255 Nord-Ouest, 2e côte, dans Miami, Florida. Chercher l'église là longtemps, à même trouver pour nous un bon moment, oui. C'est mes amis, l'église baptiste Renaissance. Mais au réel, oui, chaque dimanche matin, école dominicale, 9h pour 10h. 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Mardi soir, 7h30, études bibliques. Vendredi soir, prière. Chaque lundi matin, 10h pour midi, prière. Vendredi matin, 10h pour midi, prière. Info, pasteur Désir Jean-Gilles. À la U14I. Au Cap-Haïtien, 305-756-0304, 305-756-0304, c'est à Joran, 746-D47-2234 là, mais oui, l'église à l'antenne. La crainte de l'Éternel, c'est la haine du mal, c'est l'église Nazaréen, centre de paix, Hosanna. Cap, invitez-nous le 7. Juin prochain, 3h pour 6h de l'après-midi. Michel Coquin.

Fête de moisson, 3 heures pour 6 heures. C'est pasteur qui signe en bas, invitation si là, oui, c'est pasteur Arnold Simon, avec Pomago. 830, mais adresse là, oui, 830 Nord-Ouest, 11e avenue, dans Sunrise Boulevard. Il y a pour téléphone 754-214-0454. 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Jeudi, clinique spirituelle, 7h30 pour 9h30. Toujours online, 754-703-7610. Et après nous tout, oui. Mais oui, pasteur Arnold, c'est un moment. L'église à l'antenne. Josué chapitre 6, le verset D. L'Éternel dit à Josué, vois, j'ai livré entre tes mains Jéricho et son roi, ses vaillants soldats. Family Christian Community Church, 12 Nord 10e avenue dans Jiffield Beach, Florida 33441. 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Chaque mardi soir, 8h pour 9h30, c'est la louange. La louange y a un aspect sacré du culte. Pour information, le petit pasteur, non. 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Révérend Jean-Claude Darville. Pasteur. C'était l'église à l'antenne. On va aller rapido, presto. 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N'a pas demandé. 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
0: 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Journée aujourd'hui a nous journée ensoleillée de 77 à 88 la privée pour Piro. 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
1: 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Il fait exactement 10h59 minutes 21 secondes. 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
2: 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Les amis, jazz a changé!
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Nous branchés sur 13 AM. Auditeurs, auditrices, c'est ça de Basile. 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Il est dans 7-486-80-72 ou bien quand il est direction radio à la 305-8-91-17-29 la semaine à partir de 11h ou capable de direction et pour capable de trouver l'ESA. Je vous souhaite un joyeux là avec un c'est de belle musique. Mais nous allons entrer dans Virgo Naïve. Il y a une musique qui est écrite par Guéra Hommage. La vie à Chavie. C'est une musique vraiment pile tout. Nous sommes Cabahitiens, on va entrer dans Virgo Naïve.

0: Mais Radio 13 AM. 13 AM vous souhaite un bon week-end.
1: S'il vous plaît.
0: Un moment. Allons week-end.

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Jean-Claude Bidos, médias. Allons, Herman Fonfon. Herman Fonfon, c'est nous. Allons, maculé.

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5: 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Ouh.

Ah oui, c'est ça. Mesdames et messieurs, bonsoir. Il est déjà 85 à 4 secondes. L'émission va tourner chaque samedi à partir de 4h jusqu'à 5h. On a besoin d'Adrien Ville, expert tasse de bêtises. Quelle bonne formation. Bonne nouvelle, la soirée fait acte sous migration. C'est du retour à Mosquité qui fait chaud ça. C'est Jean-Garry Fabien, prédicateur de Rouge et Noir, journaliste là. Et puis nous avons Rouge et Noir avec PDG Choisi, Joseph Adrienville. Un petit bonsoir également avec Gération Fleuve, à Pichéra, bonsoir. Ambula Rochelle, bonsoir, bonne fête. Maës Jean-Michel, bonsoir. La salut de sa femme, bonsoir. Ah oui, c'est ça bien. Bon bien, c'est chaque samedi. À partir de 4 jusqu'à 5 heures. Et nous disons bonsoir également avec la sœur Clémence Dufresne, la sœur Carole Soukassem, la femme pour tout le temps. Pour une maconne, oui. Nous saluons un homme, nous saluons un nouveau lien. Pour une maconne, bon bagage. Pour une maconne, un grand homme. Un homme qui est en train de faire du beau travail. C'est un homme qui est en train de tuer les principes. Même si ma quitte, y'a un jour femme, moi tout n'est pas bien. Abednego Pierre, bonsoir Abednego. Même si ma quitte, y'a un jour femme, moi tout n'est pas bien. Ah oui, c'est ça. En bas de Noël, sont toute une équipe. Cap bas information, cap montre au Romario en ancien temps. Abri 2 minutes, abri 4, abri 3, 7, n'a mangé Bougonnet. N'a mangé Maïlo Petito. Ma petit bonjour également avec Kilo Lafaye. Joseph Chabin. Chabin Frédéric, bonsoir. Chabin Frédéric, bonsoir, frère. Il sait, Maurice, bonsoir. Papa chéri, maintenant. Et nous disons bonsoir également avec toute famille, toutes amies, je te supplie. Mitnika, Deska, bonsoir. Alain Bassi, bonsoir. Monsieur Navarro. Jusqu'à 5 heures, il est branché. Un petit bonsoir spécial avec Michel Aubry. Et sans oublier Frère Mzamam, un ami de vieille date. Un ami de vieille date. Raymond Emmanuel. Bon bagaille. C'est ce cas. Alors, ils sont morts. C'est Souka, bon bagay. C'est Carole Souka, bon bagay. C'est Rune, I love you, right? Yes, I do. M'a dit bonsoir également avec Claude Dufresne. C'est Clémise, bon chérie.

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Ah oui, c'est ça. La voix de John Sibounache. Et j'ai 91 en 53 secondes. Alors, je dis à nous qu'on a Metchoa et qui est avec nous là, c'est Joseph Adrien Gilles, un homme qui est en train de faire du beau travail. On est capable de travailler longtemps. Comme nous t'avons fait confiance. Et nous savons, de même, si j'ai vu, nous capables de dire nous-mêmes. Adrien Gilles, qu'on équipe dans la communauté, elle a fait bon travail. Ils sont référence qu'il y a. Et je pense qu'il fait taxes, il fait immigration. Quelque chose si problème on t'a gagné, l'émission ouvert fait. Honnêtement, Adrien là pour les deux. Et très bientôt, nous avons un expert qui parle avec nous, qui c'est Joseph Adrien Gilles.

0: Ah oui, c'est ça bien. Il est 13h25 et Monsieur Adrien Gilles Frem Zamam, son ami qui est même en pile, qui est quand toujours supporté moralement et financièrement. Et les amis apprennent qu'il me fait stroke, eh ben c'est un cauchemar pour lui. Mais grâce à lui, Dantino, font déplacer sur Mkembi. Qu'avec Zamia, frères et mamans sont pleins, ils sont vérités, pomme du bon soir, et bienvenue sur un bâtonnel.
1: Et nous saluons, et nous connaissons que aujourd'hui, à bon gros maman qui parle aujourd'hui là, c'est Dantino. Même quoi que le travail qu'on fait, c'est un travail qui est extrêmement excellent. Parce que nous, et normalement, dans nos là, bon travail, on va faire très excellent, Gary. Nous complimentons et nous remercions pour ça. Nous avons salué la communauté à la Ronde Badet. Nous disons que depuis le temps de l'essai, c'est un bâtonnel qui rentre dans l'air. Un bâtonnel, comme nous tous connaissons déjà, son émission qui présentait par moi-même, Joseph Adrien Jules, Gary, Fabien et Odenatino. Mais je vous dis, pour une raison indépendante de volonté et d'Antino, licence est absent, je vous dis. Mais moi-même, avec Gary, nous là. 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Parce que l'époque l'a fini pour eux. On pile mon époque l'a fini. Et nous disons nous-mêmes, l'époque l'a pas jamais fini pour nous. Nous faisons taxe chaque jour où on dit mété, que c'est taxe business, que c'est taxe individuelle, eh bien nous là pour nous préparer taxe pour nous. Et nous pas jamais fermé pour ça. Nous filons taxe, nous préparons taxe nous. Toute année, on a préparé taxe depuis année et jusqu'à ce que l'année a fini. Nous parlons jour, nous parlons l'heure. Tout simplement, nous connaissons que l'heure, bon époque, vraiment, c'est une époque, c'est saison 1. Donc, les saisons 1, nous préparons taxe, en pile taxe au monde, mais les saisons finies tout, eh bien, nous toujours préparons taxe, quel que soit le problème. On a gagné nous là, surtout, un problème, nous sommes capables d'accompagner le problème qu'ils ont gagné. 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Et nous prenons l'entrée avec une série de, nous prenons parler de taxes là, mais avant tout, Gary, nous demandons de prendre l'antenne pour nous, parce que nous avons une emergency call là, prendre l'antenne pour nous et puis nous prenons l'autre tout à l'heure.
0: D'accord, Doudou, c'est ça.
1: Ok, c'est l'antenne nous prenons l'autre à l'heure.
0: C'est ça. 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La pointe musique, nous retournons à l'aise. 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Et nous, on sera pas en Haïti, qu'on y a là, est-ce que Haïti va vendre? 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L'on n'y a pas papier, autant de besoin dans le pays où, mais bandit à examen, cause qui n'y a pas dans le pays où. est-ce que le pays n'a pas fan? Et, ou bien tout gros bureau d'État, yo, grand pile d'argent, yo, qui n'a pas aucun problème. C'est si caille, yo, si camarade réseau, qui a boulé. Ça importe un peu. Bon, si on a fait une mission en préchance, pour élaborer, on va apprendre ces musiques d'abtouner.

0: Ah oui, c'est ça. 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En bas, champré là.
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0: J'ai dit à 954 en 56, 59, 36.
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2: Y'a pas pour Van.
1: Mais pas pour Prince Van. Oui.
0: Un pays avant même. Un méchant. On va tourner. Chaque samedi, à partir de 14 jusqu'à
3: 5h.
0: Un petit groupe également avec un souvenir de l'enfant.
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0: Vous tenez bien à vous.
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4: 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Jean y'ouvler.
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0: Hey! 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

0: C'est Kaol Souka, bonsoir. Sister. 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
0: Pas de Prince Van, hein? Michel, nos connexions. 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On a un chef d'État comme Michel. 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
0: 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Il est pour l'instant 4h28. Quelques poussières secondes. Directement, nous comptons. Guilherme Xperac là, Joseph Adrien Gilles. Encore un abdou, bonsoir.
3: Yeah, bonsoir Gary, encore. Un abdou et communauté à vous, bonsoir. Parce que nous avons un petit urgence. Nous avons obligé pour un petit break.
0: Et ça, c'est ça même. On a attendu, Et l'on parle, tout le monde joue.
3: Ok, merci Gary. Oui, comme nous disons là, et Gary, mais pendant que je tourne là, je suis obligé de rester pour entendre la musique qui est là. À ce point de prendre le vent, il n'y a pas de vendre. Donc, nous pouvons faire une bail information. Les mines en a pour retourner sur ça pour nous élaborer sur ça. On va être sur un sujet qui est extrêmement
0: d'accord, très important. Très important.
3: Exactement. Bon, de toute manière, nous va l'ouvrir d'aller encore avec l'information. Yo. Et n'a pour saluer mon yon abdio, oui, bonsoir. Et encore, c'est moi-même, Adrien Jules, qui a parlé pour le compte de Extra Express Insurance Impact Service. En bas émission en bâtonnel, l'émission en bâtonnel. Et comme nous avons rappelé mon nom encore, que l'émission en bâtonnel sont émissions qu'on va vous attendre chaque samedi de 5h, de 4h à 5h, sur antenne ça à 13h20. 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Oui, nous, l'en, tout à l'heure, la dernière et aspect que nous déprenons à faire taxe là, nous devons noter deux conseils que nous, que c'est aussi pas en pile émission taxe dans la radio parce que saison a fini, mais nous te dit mon conseil que nous-mêmes, saison n'a pas fini pour nous. 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
1: 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Et tu peux également avec un frère au Goublag. Un homme sage. 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
0: 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Nous tous prêts à exil.
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1: 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Ok, d'accord, merci Gary, à la prochaine.
0: Merci bien, restez branché, chez Gary Fabio avec Adrien, restez pour l'émission Petite Lacay Capote la Radio, Radio Petite Lacay. Merci bien.
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7: Voici, amis auditeurs, l'heure joyeuse de Petite Caille. Bonsoir, mesdames, mesdemoiselles, messieurs. Captez-nous, amis auditeurs, samedi de 5h à 6h. 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Et comme d'habitude, amis auditeurs, avant d'entrer dans l'air, nous mettons grand monde devant. En nous la prière, comme d'habitude, prier c'est parler humblement à Dieu. Il faut prier, car la prière peut vous procurer la paix de Dieu. Jéhovah, grand Dieu Jéhovah, soit loué, que le nom du grand Dieu, Jéhovah, soit loué, adoré, glorifié et continue de bénir cette émission. Jéhovah, créateur de l'univers, notre Père Céleste, tu es digne de recevoir la gloire et l'honneur et la puissance, parce que c'est toi qui as créé Pitikaï et toute autre chose. Et c'est à cause de ta volonté qu'elles ont été créées et existées. Notre Père qui es dans les cieux, que ton nom soit sanctifié, que ton royaume vienne, que ta volonté se fasse comme dans le ciel, aussi sur la terre. Donne-nous aujourd'hui notre pain quotidien, pardonne-nous nos offenses, comme nous pardonnons à ceux qui nous ont offensés. Ne nous induis pas en tentation, mais délivre-nous du mal. Dans la prière également pour le leader de la communauté haïtienne, le jeune leader civique de la communauté haïtienne, Raymond Emmanuel, qui est de nous, la fait immigration, la communauté, et la blablia pour tout le monde, en général, qui est de nous, dans le programme de Dieu. Que la majesté de Dieu Tout-Puissant me soutienne et me protège. Que sa bonté éternelle me conduise. Que sa charité sans bord ne m'enflamme. Que la puissance du Père me conserve. Que la sagesse du Fils me vivifie. Que la vertu du Saint-Esprit soit toujours de moi et mes ennemis, tant visibles qu'invisibles, qu'il en soit. Béni soit, mes auditeurs, le Dieu et Père de notre Seigneur Jésus-Christ.

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0: Exactement dans quelques jours, peut-être dans deux semaines, c'est la Coupe du Monde. Et nous connaissons tout le monde motivé. Et dans petit moment, nous parlons de sport avec Tigana. Pas avant même dans le sport, nous saluons, nous comptons well. 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
8: 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Très, très bien. 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
8: Demain, c'est 24. Demain, quoi, ça a commencé. C'est demain, si Dieu veut même. Exactement. Son rappel, il vient de faire. Et puis, on sait que tout le monde, il m'a mis la Rochelle. Au moins, j'aime pas si vous pas dire bonne fête.
0: C'est fête, Mami la Rochelle.
8: Qui l'est?
0: Et je dis à même c'est fête,
8: oh, Mamita, pas de fête pour tout. Et puis demain, nous font prier pour lui dans BAK. Parce qu'il supporte tout le monde en Haïti.
0: Oui.
8: Donc, qui supporte les pauvres. Et heureux, celui qui s'intéresse aux pauvres, au jour du malheur, l'éternel le délivre.
0: Amen, pasteur. Dans un petit moment, sport.
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0: Gana, bonsoir.
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1: Bon, merci. Bonsoir, Père Aube. Jeudi, c'est 23 mai. Demain, c'est 24 mai. Donc, festivité qui a marqué 42e anniversaire de l'Église Béraka de Miami, il pourrait commencer. Et il a célérité dans l'urgence. 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
1: 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Que Dieu bénisse, que bon Dieu bénisse ministère. 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Quoi, ça a commencé pendant 8 jours dans l'église Beraka de Miami. Donc, il y a près de 12 pasteurs qui sont présents sur les planches de l'église Beraka. Ensuite, pour animation, il y a près de 22 artistes qui sont déjà prévus pour animer Croisade Sahara. 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Et pas grand artiste qu'on est, qui gagne dans la figure, qui va présent dans l'église Beraka de Miami. 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Nous espérons un millier de monde à faire acte de présence samedi, si Dieu veut, dans le concert 42e anniversaire, église Beraka de Miami. Père Aube, merci en pile, que Dieu prenne soin de toi, mon frère.
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2: Merci la population haïtienne tout entière. Après avoir le directeur général de passage ici à Miami, merci Raymond Emmanuel, le jeune leader de la communauté haïtienne, qui t'a annoncé une manifestation.
3: Moi, dis-nous une fois encore bonsoir. Ben, présentez-nous Raymond Emmanuel. T'as pas oublié toujours dire l'épine dorsale de cette communauté. Qu'est-ce qu'on t'a pris chaque jour aux communautés, pas des leaders, pas des leaders. T'as qu'à rater de il y a un, c'est Raymond Emmanuel. Raymond, mon frère, comment
4: voilà, nous allons recevoir Raymond, mais et tout de suite après, et avant même Raymond parler, nous avons espéré pour nous faire tourner et nous. Mais nous parlons de Tony de 3 minutes pour dire exactement à la communauté, les grands messages. Et Tony, allez-y.
5: Merci Aubry, bonsoir le auditeur. 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
7: 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Bienvenue dans New Vision Show, New Vision Info, qui est à la CAO chaque samedi sous 1320 AM, WLQY 67. 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
1: 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Samedi prochain pour l'émission Paris.
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Saint Créateur de l'univers, Dieu le Père, du Fils et Saint-Esprit, notre Père qui es aux cieux, merci pour le souffle de vie. Que ton Saint-Nom soit sanctifié. Tu es infiniment bon, grand, merveilleux, parfait et fidèle. Que ton règne vienne. Pardonne nos péchés, nos transgressions, nos iniquités, nos fautes et nos désobéissances selon ta volonté. Délivre-nous contre les maladies chroniques, contagieuses. Protège-nous contre les accidents corporels et temporels. Le lion rugissant de la tribu de Judas, qui est tiré du tissu sacré de David, a vaincu tous les esprits malins, nuisibles, visibles et invisibles. Tout cela, je te le demande, non pas en vertu de mes mérites personnels, Papa, mais au nom de ton Fils unique, Jésus-Christ de Nazareth. Alléluia, Amen, Amen et Amen. Merci Seigneur.

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7: 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Dépendamment où vous suivez l'émission The Power of the Peace. Il est exactement 7h07. Minutes et quelques secondes. Je suis sœur Carole Soukar. Je suis sœur Carole Soukar, votre servante de tous les jours depuis plus que 45 ans à votre service et l'animatrice de cette émission de chaque samedi soir à partir de 7 heures depuis plus de 12 ans, toujours à votre service. Pareil? Donc, vous êtes branché émission de Power of the Peace sur les fréquences de la WLQY 1321. 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

0: Amen. Gloire à Dieu, gloire à Dieu, gloire à Dieu. Bon, mais il fait exactement 7h23 et quelques secondes. Rebonsoir à vous tous. 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